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0: Écoute, Pérotte, Quiz Guilton, bonsoir à toutes et à tous. Bienvenue encore une fois à votre grand rendez-vous dance et disco du week-end. J'en ai un paquet d'house. J'ai très, très hâte et nous de vous les faire entendre. Je parle bien sûr de remix dance des années 80. Ici, Moïse Jourdain, Minat Perro, de M. Tom Lundin, Chiwi de Matouetteno, nous avons tard de Bichkan, M. de Bainer, M. de Tenas Canroyan. Je suis heureux de vous accompagner jusqu'à minuit pour 3 heures de musique mixée sans interruption, toujours, toujours non-stop. Et que, moi, tu es un bandeau, tu es de Bainer, au cours des prochaines heures, nous revisiterons les plus grands succès dance des années 70 et 80, ainsi que les meilleurs remixes de ces grands classiques indémodables. Ça, avec la soirée, avec durant la soirée, à partir de 21h30, je vous présente également trois blogs sous forme non pas de chroniques, mais plutôt des anecdotes, des faits divers, des faits historiques, parfois même des sujets qui font réfléchir. Au Dagosino, j'ai un très, très bon sujet. Ben, les trois blogs sont toujours de bons sujets, mais le troisième à 23h30, celui-là, c'est vraiment à écouter et à entendre. Tu es moutnes à pédénota. Le premier blog à 22h30, puis un autre à chaque demi-heure. Comme à chaque fin de semaine, notre émission est présentée par nos stations de radio partenaires qui rejoignent toutes les communautés Innu, Atikamekw, Anishinaabeg, Naskapi, Natwashish, Makene, Wendake. C'est là-dessus, nous, que je vais fermer le micro de ce pas. On va débuter la soirée. Tout à fait, une musique, c'est quand même une musique québécoise. C'est un dance québécois chanté en anglais par un groupe qui a fait le tour du monde avec cette chanson. Je parle bien sûr de Men Without Hats. On commence avec Safety Dance. C'est parti les amis, bonne soirée.
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1: Bienvenue à Ronana Tishtag, HPO de Beng et Wenchibo Habniakeno. À la deuxième heure, bienvenue à l'heure numéro 2 dans moins d'une minute. Hetsa Minat Pego, bienvenue, re-bienvenue. À votre rendez-vous dance et disco du week-end. Et nous, ici, moi, Jourdain, toujours, toujours heureux et nous, de vous accompagner nous, pour 3 heures de mix. Mais il en reste 2. C'est jusqu'à minuit, c'est toujours, toujours non-stop. Quand c'est moi que nous, le blog et nous, dans 30 minutes exactement. Et on poursuit et nous. Dans la même veine, nous tiens à les 80, bien sûr. C'est parti.
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1: Nouvelle musicale, Leno, pour le premier blog de la soirée. En 1982, si je peux nous nommer, on commence par 82, Survivor est en Tamino, un séjour de 6 semaines au sommet des palmarès avec le singer Eye of the Tiger de la bande originale Rocky 3. C'est bien le 3. Le groupe Eno gagnera un Grammys pour la meilleure performance rock pour une chanson. C'était en 82 pour Survivor. En 1990, une poursuite est intentée. Nahuano contre Judas Priest. Le groupe est accusé d'avoir mis des messages subliminaux dans leur album Standard Class qui aurait mené 2 jeunes fans à essayer de se suicider. Le groupe Eno sera jugé non coupable, innocent. Tiens. C'est arrivé des fois, tiens, dans les années 70-80, des messages subliminaux. Si on spinne le disque à l'envers, tiens, il y avait des messages, c'était plus rigolo qu'autre chose. Il n'y avait aucun message de suicide, là. En 2011, est né The Weeknd, fait ses débuts sur scène au Mod Club à Toronto, devant une foule dans laquelle on pouvait y trouver Drake. Drake, c'est pas mal, l'artiste, déjà, en place, déjà connu, qui a mis sur la map du monde du spectacle, The Weeknd, en 2011, et en 1983, Synchronicity du groupe The Police entame un séjour de 7 semaines au sommet des hit-parades américains dans le top 200. Après avoir été détrôné par Thriller de Michael Jackson pour une semaine, Synchronicity reviendra numéro 1 pour un autre 10 semaines. Rien de moins cher pour le groupe de Police Synchronicity, l'album où on retrouve Every Breath You Take. En 2001, Paul McCartney, âgé de 59 ans, annonce qu'il s'est fiancé à l'ex-mannequin et activiste de 33 ans, Heather Mice. On connaît la suite, ça. Heather Mice a quasiment dilapidé la fortune de Paul McCartney avec le divorce qui avait suivi ce couple. Venez pour terminer, en 2011, Amy Winehouse est retrouvée morte d'une intoxication à l'alcool à l'âge seulement de 27 ans. 27 ans, maman, qui est devenue comme ça. On continue, la dance music, toujours, on tourne autour des années 80, à l'occasion, une toune des années 70, c'est un peu plus vieille, mais rajeunie, par les DJ de ce monde qui n'arrêtent pas de remixer des vieilles affaires. Ça, c'est le fun!
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1: Allez, sortez nous vos calculatrices. Calculatrices. Pourquoi pas, hein, calculatrices? Calculatrices. Une calculatrice. Quand tu t'en autre. On va faire un calcul si vous voulez. Tant mieux si vous êtes capable de le faire avec une feuille de papier mentalement comme ça. Il y a sûrement des champions de mathématiques, hein, mais c'est pas un concours de mathématiques, Eno. Tu vois, oui, maintenant. Comment que la vie coûte cher aujourd'hui? Je suis allé au IGA. Les fruits sont vendus à l'unité, non pas à la livre. Un kiwi, $1. Pour un panier de 6 kiwis, $6. Aucun bon sens. Il y a plein de fruits, des légumes vendus, et nous, des prix d'or, mais je suis pas là pour parler de bouffe. Et tu vois, maintenant, nous, les abonnements numériques, l'histoire des noirs, les abonnements numériques, les contenus vidéo, musicales, stockage, jeux vidéo, toutes ces affaires-là, les abonnements numériques les plus populaires, et nous, classés par catégorie. L'intelligence artificielle. Moi, je suis abonné à ChatGPT parce que j'écris très mal. Ça, c'est un numérique qui fait de la retouche, ça, de la retouche en tout genre là. Moi, que surtout dans le texte, dans les intelligences artificielles, on retrouve ChatGPT, Claude, Google AI. Les vidéos en continu, tout le monde a au moins Netflix, certains ont Disney, Prime, Apple TV. En musique, Keno, vous avez Spotify, Apple Music, YouTube Music Premium, les stockages, Keno, Google One, iCloud, les stockages, les mêmes pour stocker vos vidéos, toutes vos photos sur vos appareils intelligent. Les jeux vidéo, de moins en moins populaires, mais encore des Xbox, des PlayStation, Nintendo. Les affaires de productivité, Microsoft 365, Adobe Creative Cloud, un numérique que ben du monde s'en sert, Canva Pro, Final Cut Pro, DaVinci pour les monteurs de vidéos. Internet sécurité, on a des VPN, NordVPN, Norton 360. Tout ça pour vous dire, excusez, c'est mon papier ou temps maintenant. Tout ça pour vous dire, ça. Exemple, quand on parle, calculatrice, un abonnement de ChatGPT, c'est 28 piastres par mois. US. Des prix canadiens, une idée. Netflix standard, pas le gros kit 4K HDX, appelez ça comme vous voulez. 19 pièces par mois Netflix, c'est non. Le mien, il me coûte 25, parce que j'ai pris, bien sûr, et nous, en tout cas. Spotify, c'est 13 pièces par mois. Et Adobe, Acrobat, Adobe, là, les Word, tout ce que tu as besoin pour ton ordinateur, ça c'est 25,99 par mois. Le Xbox est né la passe ultime, 25,99 par mois. Un VPN 15 pièces par mois. Final Cut 400 achat unique ou avec abonnement. Tout ça pour vous dire, ça, toutes ces affaires là, ça coûte 150 pièces par mois. toutes les affaires que vous utilisez, des capitaines que tu utilises, un nom de ton ordi ou de ton iPhone. Bien sûr, on n'a pas besoin de tout ça, mais la plupart des gens ont besoin de tout ça. Une modique somme, de 1 812 par année au Jujubino, tous vos petits abonnements là, que vous... Pour mettre une mule, déjà, c'est prélevé de votre carte de crédit. Mais si vous avez en plus le final cut pour les Mac, les MacBook, les Mac Air, 2 200 par mois au Jujubino, tous ces paquets d'objets numériques-là qui se retrouvent dans votre poche, comment dans votre ordinateur, ChatGPT, Netflix, imaginez-vous, ça, c'est juste une affaire. Une affaire par contenu intelligence artificielle, vidéo, musique. Il y en a qui ont Spotify, ils ont Apple Music, Mac, YouTube Premium. Il y en a qui ont Netflix, Disney Plus, Prime, Mac, Apple TV, les quatre ChatGPT, Claude Pro. Il y en a qui ont un paquet de ces affaires-là. Là, puis ça coûte des bidous. La vie coûte cher, tout ça coûte au-dessus de 2000 par année. Si tu en as besoin, bien sûr, c'est moins pour une personne qui a besoin juste de d'un Netflix, d'un ChatGPT. Mais la plupart des gens qui sont sur le marché du travail ont besoin de toutes ces affaires-là pour fonctionner correctement. La vie coûte cher. On parle pas d'assurance automobile, on parle pas d'automobile, on parle pas d'immeuble, on parle pas du loyer, on parle pas d'électricité, on parle pas de... Ça finit plus. Ça prend 2-3 jobs, de nos jours, pour arriver à vivre, convenablement. Là. Et venez, je vous envoie un espion, des finances, un love spy. Disco Italo, déjà des années 80, c'est bien amusant, c'est plaisant, ça se danse. Et voilà, on continue. La troisième heure, c'est parti, le prochain blog à 23h30.
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1: Hey, pour le dernier blog, aimé, j'aime ça, Eno, quand c'est mystérieux. Des fois même, j'aime ça quand c'est épeurant, ça, Eno. Sanglant, Matt, c'est aussi ça. Le dernier blog est toujours, Eno, l'une des plus croustillantes des trois de la soirée, tu sais, parce que c'est tard, les enfants sont couchés, on peut y aller un peu aussi. Bon, okay, non, on ne parlera pas de X, ni de 2X, ni de 3X, c'est la taille de mes t-shirts. Et nous, oui, donnez-nous le jeu mystérieux, le Ouija. Connaissez-vous le Ouija? C'est-tu un jeu de société? C'est-tu un jeu d'équipe? C'est-tu un jeu, premièrement, non? Ou c'est un simple phénomène psychologique? Je vais vous conter ça un peu, puis chez Chatroid maintenant. Le Ouija est une planche de jeu apparue aux États-Unis en 1890. Elle comporte les lettres de l'alphabet, les chiffres de 0 à 9, ainsi que les mots oui et non. Hey, Mac Moat. On est chitet, Mac Chitahoun, 0 à 9, Mac et non, nous sommes les lettres de l'alphabet. Les participants posent nous leurs doigts sur une pièce appelée planchette. Une planchette qui semble se déplacer pour répondre aux questions. Une planche, je te dis, où on est, je t'en ai. Qu'il y a un japonais déplacé, je vous compte la suite, je vous explique. À l'époque, le spiritisme était très populaire, et non. Beaucoup de gens croyaient pouvoir communiquer avec des personnes décédées. Et le Ouija est devenu un objet fascinant. Aujourd'hui, il est commercialisé comme un jeu de société. Mais pourquoi la planchette bouge-t-elle? Selon les scientifiques, ce phénomène s'explique par l'effet idéomoteur. Un idéomoteur, il s'agit d'un mouvement musculaire très léger et inconsciemment effectué par les participants. Donc, l'effet idéomoteur, on en est au degné, un mouvement musculaire, qui est au technologie, c'est satanique, mais non. Personne n'a l'impression de pousser à planchette, mais ces petits mouvements suffisent à la faire glisser. Malgré cette explication, certaines personnes affirment avoir vécu des expériences troublantes avec le Ouija. Elles racontent avoir obtenu des réponses étonnantes ou ressenti une présence. Des réponses comme Schadendot. À ce jour, aucune étude scientifique n'a démontré que le Ouija permet réellement de communiquer avec les esprits. C'est un jeu de société. On communique pas avec des... Personne ne peut communiquer avec des esprits. Oui, c'est vrai, les charlatans sont très bons. Et que Pour terminer, dans quelle catégorie de jeu se trouve le Ouija? Le Ouija est vendu comme un jeu de société, mais il est différent des jeux traditionnels. Il n'y a ni gagnant, ni perdant. Wendy Canyon, Noé Medouet, Marc Pouin, non date. Aucun point pour compter et aucun défi à remporter. Pour tu prendre les points, il n'y a pas de défi, dit Canyon. Le but est simple, de poser des questions et d'observer les réponses que donne la planchette. C'est pourquoi que le Ouija est considéré comme un jeu d'expérience ou un jeu de communication. Plutôt qu'un jeu de compétition comme le Monopoly, le Scrabble, les échecs, ces affaires-là, ça n'a pas rapport. C'est vraiment, c'est quand même un jeu unique, assez mystérieux. Mais pas trop d'émotions. Il y a aucun spiritiste là-dedans. Satan est pas là. C'est vraiment une croyance populaire. C'est un jeu vendu partout chez tous les bons Walmart au Québec. Et on continue, The Party Rock à thème de toi d'autre. Ça, je pense jamais ça. Je prends un risque, Je me lance.

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0: C'est vrai, notre émission tire déjà à sa fin, tiens, une tchachetane, non? Merci, M. Chumedno. À tous nos fidèles auditeurs, auditrices, ça, c'est toujours un plaisir de vous retrouver chaque fin de semaine. Merci, non? D'avoir choisi DJ Live pour votre fin de semaine. Également, nous, je tiens à remercier nous, tous les stations de radio partenaires qui diffusent cette émission chaque fin de semaine. Nous, un gros merci. À l'antenne, on avait nos matchmakers like John, Kawawa, Wahat Malutinam, Mounoumen Shibu, nous tachouan pour que Shibit et Kwanjit Natwashish, Abedjouan, Manouan, Wemontashi, Pikogan, Wendake, MacTJF Radio Live. Hey, pour ceux et celles et nous qui désirent et nous prolonger le plaisir à la soirée, la musique continue dans un instant avec MC Mario de Montréal, Québec, Canada. On est Minat Perrocha, je vous souhaite une excellente fin de soirée. Tu m'amèneras mieux que nous. Une bonne nuit, Makeno, si vous conduisez, si jamais Mbatero d'Aban. Gardez les yeux sur la route et non les textos. On n'en veut pas. On se retrouve très bientôt, tiens, pour une nouvelle soirée de danse et disco. On est Yamé.
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